0: suis une femme invisible.
1: Je suis une femme invisible.
2: Je suis une femme invisible.
0: General Ball, tout ce que tu peux bien faire. On me demande pourquoi, parce que je suis femme. F, but why, but why? I don't wanna know now, just tell me.
1: Femme, je suis source de vie, je suis divinité, je suis j'étais, je serai âme en tant que femme invisible.
0: J'ai fait ma vie, là où il y a des gens, ma
2: invisible.
0: Je passe partout dans le monde entier.
2: Invisible.
0: Je cache même pas ma face pour être
2: invisible.
0: Bien que j'aime la vie, précisément ma vie.
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0: 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My presence is often mistaken,
1: mais c'est comme si ma féminité cachait mon existence. Ma présence aussi est souvent confondue en absence. Je suis une femme invisible, dans le monde n'écoule pas assez vite, dans la contribution passe inaperçue. Ils savent que je suis là, parce que j'étais là, je portais la vie, nous l'avons élevée. Je suis une femme invisible, je ne pourrais pas être vue, mais je serais maudite si je ne suis pas entendue.